chanter en son honneur. Parlez de toutes ses merveilles. Glorifiez-vous de son saint nom. Que le cœur de ceux qui cherchent l'Éternel se réjouisse. Ayez recours à l'Éternel et à son appui. Cherchez continuellement sa face. Souvenez-vous des prodiges qu'il a faits, de ses miracles et des jugements de sa bouche. Postérité d'Abraham, son serviteur, enfant de Jacob, ses élus. L'Éternel est notre Dieu. Ses jugements s'exercent sur toute la terre. Il se rappelle à toujours son alliance, ses promesses pour 1000 générations. L'alliance qu'il a traitée avec Abraham et le serment qu'il a fait à Isaac. Il l'a érigé pour Jacob en loi, pour Israël en alliance éternelle, disant, je te donnerai le pays de Canaan comme un héritage qui vous est échu.

Père, nous t'élevons, nous te magnifions, nous élevons ta grandeur, ta sainteté. Seigneur, merci pour tes hauts faits dans nos vies. Merci pour le Seigneur que tu es. Alléluia. Merci, ô notre Dieu. Tu es un Dieu excellent, un Dieu bon, un Dieu magnifique. Cher Sauveur, nous t'élevons ce matin.

0: le plein contrôle. Que ta bonne main soit sur nous ce matin. Oh, nous avons besoin de toi, Seigneur. Car nous réalisons, sans toi, nous ne sommes rien. Et sans toi, nous ne pouvons rien faire. Ô Père, que tu sois avec nous à chaque pas, ô notre Dieu. Bénis notre auditoire ce matin à l'écoute, cher Sauveur. Que tu puisses bénir les cœurs et les vies au Saint-Esprit de Dieu. Que nous puissions trouver en toi paix, repos, salut pour notre âme. Seigneur, bénis la terre du Canada, la terre où nous nous tenons. Bénis nos conseillers, nos députés, nos ministres au Saint-Esprit de Dieu. Accorde-les sagesse, bon sens, ô Père. Nous te demandons, Seigneur, de bénir notre terre natale, Haïti, de toucher ce coin de terre, ô notre Dieu, d'apporter grâce, miséricorde, compassion. Oh, jette un regard favorable sur nous. Ce matin, nous savons que tes bontés ne sont pas épuisées, tes compassions ne sont pas à leur terme, elles se renouvellent chaque matin. Oh, que ta fidélité est grande. Oui, nous célébrons, nous magnifions cette fidélité, ô mon Dieu. Merci pour pasteur civil, ô notre Dieu, que tu puisses le bénir. Merci pour notre frère Aniel, que tu puisses le bénir, et moi-même. Seigneur, nous avons besoin de ta bénédiction, car nous savons que c'est elle qui nous enrichit, ô notre Dieu. Merci, Seigneur, pour tes nombreuses faveurs envers nous. Merci pour ton amour et ta fidélité, Seigneur. Merci pour tout ce que tu es dans nos vies et pour tous les exploits, ô notre Dieu. Nous te rendons toute la gloire ce matin. Que le nom de Jésus seul soit élevé. Que le nom de Jésus seul soit adoré. Oh oui, nous l'élevons. Le nom au-dessus de tout nom, le nom précieux de Jésus. C'est en ce nom que nous avons adressé notre prière ce matin. Amen. Amen. Salutations aux auditeurs, bienvenue à l'émission Sur les ailes de la foi ce matin. Salutations aux animateurs, pasteur civil, le frère Aniel. Que le Seigneur vous bénisse abondamment. Aujourd'hui, nous sommes le 12 août.
1: Déjà?
0: Oui, le 12 août 2026. Et on est sur CFMB. Vous syntonisez ce matin CFMB 1280 AM. Mmh. Donc, soyez à l'écoute ce matin et nous entrons chez vous avec la force du Seigneur, la grâce du Seigneur et la joie du Seigneur. Que la joie de l'Éternel soit votre force ce matin. Amen. Amen.
2: Est-ce qu'on peut se permettre de faire un tour de table?
0: Yes. Mm-hmm. Frère Aniel, nous commençons par le frère Aniel.
1: Pourquoi moi toujours? Bien, ça va bien, ça va très bien, par la grâce de Dieu. J'ai pu me reposer, j'ai pu dormir un peu. Le jour, c'était chose que je pouvais pas faire il y a 3 semaines. Mm. Je commence à me placer. Puis, comme je dis toujours, Dieu me fait grâce. Dieu nous fait grâce. Il n'a pas agi comme ça pour les autres personnes. Et j'ai remarqué aussi qu'il est dans tous les petits détails. Des fois, ça, je suis surpris. Je suis vraiment surpris. comment que nous pouvons avoir un Dieu attentionné comme ça.
2: Yeah. Amen. Mais c'était Dieu qui surprend, hein?
1: Oui.
2: Et son nom, c'est surprise, hein?
1: Bon bagay au dit dépôt, hein? Bon bagay qui arrive, qui passe, s'il pas étonné, qu'on est. C'est pas mon Dieu qui fait. En fait, ça me dit tout ça, mon Dieu fait, étonnant.
2: Ah, hier soir, c'est dimanche, j'avais dit aller à l'église pour l'Américain noir. Quand Dieu réalise quelque chose dans sa vie, il utilise toujours une phrase, que ce soit en chair, que ce soit dans la rue. Et look at God. Donc, c'est une expression, look at. Look at God.
1: Ouais.
2: C'est une expression américaine.
1: Ouais.
2: Donc, qui signifie Dieu est merveilleux. Regarde ce que Dieu a fait. Regarde comment Dieu nous a surpris, nous a bénis. Ça, c'est la phrase, n'est-ce pas, des Américains. Mais c'est surtout les Américains noirs. Ça vient de la bouche des Américains noirs. Donc, Dieu, c'est un Dieu, comme il l'a dit, n'est-ce pas, c'est un Dieu merveilleux. Hein? Même, il nous émerveille, et ce, à chaque moment. Moi, je ne me sens pas très bien.
1: Okay.
2: Et ça n'a pas été depuis 2 semaines, là. C'est pas fort pour moi.
1: En fait, c'est depuis ton retour de France.
2: Mon retour de Paris,
1: oui.
2: C'est comme si je suis entré dans une atmosphère de trouble.
1: Okay.
2: Une atmosphère de trouble. Là. Mais nous savons que le Seigneur, n'est-ce pas, lui, il en a le plein contrôle. Là.
1: Il a le plein contrôle.
2: Donc, je me remets totalement entre ses mains. D'ailleurs, j'ai une fin de semaine très chargée. C'est notre fin de semaine de moisson. Je ne peux pas me permettre d'être malade.
1: Non.
2: Je ne me sens pas fier. En fait, je ne me sens pas très bien. Mais en même temps, je ne peux pas me permettre. Ma femme, n'est-ce pas, elle veut que j'aille à l'hôpital. Je ne dis pas que je n'y vais pas.
1: Après le 16.
2: Après. Ouais. Parce que j'ai du boulot qui m'attend et je dois faire le travail de Dieu. Je suis un passionné, n'est-ce pas, de Dieu, un passionné de mon ministère.
1: Yes, wow.
2: Oui, un passionné, voilà. Donc, on a...
0: Ça a été bien la fin de semaine. On a eu un bon temps à la plage, le sablon. Vraiment, c'était...
1: Moi, j'espère que tu m'as apporté du sable.
0: J'ai trouvé ça extraordinaire. On a passé un bon temps de partage, un bon temps de baignade. C'était vraiment bien parmi les gens. Donc, on a blagué. Donc, c'était bien. C'était vraiment bien. Ça a fait du bien.
1: Moi, quand j'y vais, j'amène toujours ma canne à pêche.
2: Quoi?
1: Dans la journée, quand je vais pique-niquer, j'apporte toujours ma canne à pêche.
2: C'est quoi ça, la canne à pêche?
1: Pour pêcher.
2: Ah, la canne à pêche,
1: ok. Oui, oui. M'éloigne un petit peu. Je cherche dès que je vais, où est-ce que je pourrais aller taquiner le poisson?
0: Okay. Alors, tu devrais faire ça aussi sur Boulevard Lévesque. Il y a beaucoup de gens qui font
1: je
0: ça.
1: Je faisais ça avant, mais depuis 2 ans, je suis parent.
2: Ok, d'accord. Ben, merci. Quel est donc le programme pour ce matin? Est-ce que tu as eu une idée, le programme de ce matin à la radio?
1: Je suppose qu'on va écouter encore trois minutes l'espoir.
2: Aniel, ouais. Est-ce que tu as un nouveau programme ou bien une nouvelle...
1: Oui, bien sûr. Nouvelle rubrique.
2: Rubrique,
1: oui,
2: hein?
1: Tout à fait.
2: Est-ce que c'est baptisé déjà? C'est quel nom?
1: Ah ben, ce soir... Habituellement, je me questionne, mais ce matin, c'est plus... J'apporte des solutions, des...
2: Ah, tiens, aujourd'hui, tu es le monsieur des solutions.
1: Oui.
2: Le monsieur des solutions, d'accord.
1: Ouais.
2: Dans quel domaine?
1: Ben, si vous vous rappelez bien, j'avais fait une rubrique sur la prière, parce qu'on a tendance, quand on prie, à donner des ordres à Dieu.
2: OK. Et aujourd'hui, là, tu vas nous montrer...
1: Fais ça.
2: Comment le faire?
1: Oui, nous devons penser à reformuler nos demandes.
2: D'accord, c'est bon, c'est très bien.
1: Parce que même nous-mêmes, humains, nous paraissons parler avec nous mal, demander nos bagages mal.
2: Donc, il faut savoir comment parler à Dieu.
1: Exact.
2: D'accord. et comment lui demander quelque chose.
1: Tout à fait.
2: D'accord. Ah, femme en onde, à part de la grande prière qui te reste, hein, as-tu quelque chose d'autre à...
0: Et on a notre annonce, notre que... réveil
2: Aha.
0: qui s'en vient à grands pas.
2: Est-ce que tu veux commencer maintenant?
0: Oh oui!
2: Mm-hmm.
0: Donc nous invitons tous nos fans, tous nos amis, tous les gens et qui nous écoutent sur la plateforme de CFMB 1280 AM. Et j'aime le leitmotiv de Pasteur Civil.
2: Oui.
0: Donc, le Saint-Esprit vous attend le vendredi 14, le samedi 15 de 19h à 21h30 au 1349 rue Saint-Zotique-S, coin Lanaudière. Et le samedi et le dimanche plutôt 16 août à partir de 6h30
2: 6h
0: jusqu'à 21h. Donc le Saint-Esprit vous attend.
2: La Trinité au complet.
0: Oh, la Trinité bon,
2: est convoquée à nos offices.
0: Oui.
2: Ouais.
0: Alors ne cherchez pas où ce qu'il est le vendredi à partir de 19h samedi.
2: Il est à pas la foi.
0: 19h dimanche 18h. Il est à part la foi de la CLM, de l'ACM. Donc, si vous voulez le rencontrer, il faut être au 1349
2: rue
0: Saint-Zotique-S. Amen. Nous Agnelle, vous entendons. Nous
2: Agnelle,
0: vous attendons.
2: Est-ce que t'as bien entendu
0: Amen.
2: L'annonce?
1: J'ai bien entendu.
2: OK. Alors,
0: Amen.
1: Comme on dit, à bon entendeur,
2: salut. Salut. Voici la première sélection. Pour débuter l'émission aujourd'hui, l'émission est animée par la femme en onde et secondée par le frère Agnelle et moi-même, votre serviteur.
0: Amen.

0: Oh, amen. Femme Anode, je reviens à toi en ce qui concerne l'annonce que tu viens de faire. S'il y a un réveil, je pense que tout réveil, n'est-ce pas, doit être animé et aussi doit être prêché, n'est-ce pas?
1: Amen.
0: Si le réveil doit être prêché, mais ce n'est pas un prédicateur ou bien pas des prédicateurs.
1: Oui.
0: Est-ce que celui de par la foi va être animé par le groupe de par la foi, par exemple les chantres ben, ou bien les dirigeants? Mais est-ce que ce réveil a un ou des prédicateurs? Ou bien est-ce
1: oui,
0: qu'il y a un thème?
1: Oui, certainement. Pour le vendredi et le dimanche, l'autre invité est le pasteur Peggy Justafort.
0: Mais qui est-il?
1: Dont vous allez entendre la prédication tantôt. Et
0: d'où vient-il?
1: Pasteur Peggy Justafort est marié.
0: Oui.
1: C'est un serviteur marié, père de deux enfants.
0: Mm-hmm.
1: Il sera dans nos murs avec sa femme.
0: D'où vient-il?
1: Accompagné de sa femme. Il vient de...
0: De Spring Valley.
1: De Spring Valley, exactement. Okay. Spring Valley.
0: D'accord. C'est lui le prédicateur pour le vendredi soir.
1: Vendredi soir.
0: Et le samedi soir. Hein?
1: Et le dimanche soir.
0: Et dimanche soir. Et samedi.
1: Dimanche soir. Le samedi soir... c'est Docteur Alési qui sera dans
0: Franzner,
1: nos murs. Docteur Franzner Alési.
0: Mm-hmm.
1: Il est docteur en IA.
0: En IA. Spécialiste. Un spécialiste en IA, intelligence
1: artificielle.
0: Il est un spécialiste. Mm. Hey, c'est de bon, hein? Il est bon.
1: Oui.
0: Est-ce que tu l'as déjà entendu?
1: Oui, je l'ai déjà entendu. Il est déjà venu prêcher pour nous un de nos réveils à part la foi.
0: Est-ce qu'il t'a béni?
1: Oh oui.
0: C'était l'adorateur, hein, lui?
1: Oui, oui, oui. Waouh,
0: mon Dieu.
1: Oui.
0: En tout cas, c'est lui qui sera avec nous samedi,
1: samedi soir. Exactement.
0: D'accord.
1: Oui.
0: Ah, donc, Franiel, est-ce que tu connais ces deux prédicateurs?
2: Non, pas du tout. C'est la première fois.
0: OK. Oui.
3: C'est pour la première fois que je vais les entendre.
0: Ah oui. Ben, ils sont deux très bons prédicateurs. Ils sont de calibre. Hein? Enfin, je dois vous le dire là. Ils sont de calibre. Pasteur Peggy Justafort, lui, il occupe toute la chair. Hein? Parce qu'il est tellement costaud.
1: Non seulement il occupe toute la chair, mais les jeunes l'aiment beaucoup.
0: Les jeunes, oui, l'aiment beaucoup. Parce que lui, il prêche en trois langues. Il prêche en français, il prêche en... En anglais, il prêche en créole.
3: Il
0: prêche en créole. Oui. Il est très bon. Anglais, il gagne. Français, il gagne. Et puis, lui-même, c'est Ololoï.
3: C'est un polyglotte.
0: Oui, c'est un polyglotte. Hein, voyez. Et pasteur, allez-y. Et quand il prêche, tu ne peux pas dormir.
3: Oh.
0: Non, tu ne peux pas dormir.
1: Les deux.
0: Oui, donc, nous sommes chanceux, n'est-ce pas? Je ne dis pas nous sommes chasseurs, mais
1: nous sommes bénis
3: ou bien privilégiés
0: d'avoir ces deux prédicateurs dans nos murs cette fin de semaine.
3: J'ai hâte de les entendre.
0: Amen. Alors, permettez-moi de vous saluer immédiatement parce que je sais que si je ne suis pas fait lire, nous ne pouvons pas arriver là. Et tout le monde qui me cite là aujourd'hui, là. C'est pour nous toutes venir, nous pas venir qu'à des voyez mise en demeure ba nous. Nous saluons la sœur Imad Delva Laval qui nous écoute, la sœur Savina Jean-Claude et son mari, c'est-à-dire Jean-Claude Laval, sœur Michel et frère Zanon, Marie-Linda François, Grégory, le couple Grégory et Natacha, enfant, tout comme Sabala Petiot, papa. Nous saluons la sœur Anne-Marie Meillon, le frère Lucien Odiger Paulette, oh, sœur Cassé, sœur Paulette t'a envoyé, n'est-ce pas, les salutations. Je l'ai vu la semaine dernière.
1: Merci.
0: J'étais à son église, il y avait un moment de réveil. Ils ont terminé dimanche.
1: D'accord.
0: Ils ont terminé dimanche. J'ai vu le frère Lucien.
1: D'accord.
0: Salutations.
1: Merci, okay. Salutations.
0: D'accord. Nous saluons le frère Sévoy André, la sœur Carole Métellus, Karine, fils Joseph, nous saluons la sœur René Leroy, Benita Pierre, nous saluons la sœur Yva Malvoisin, qui nous écoute, sœur frère Thomas Saint-Jean, pasteur Honoré, sa femme, pasteur Bévin, sa femme, pasteur Abia, sa femme, ainsi que leur famille d'église. Nous saluons la sœur Ouzi et son époux. Nous saluons le frère Ouzi, le Sénessant et sa femme, frère Maurice Sénessant et toute sa famille, frère Smith Télisma, frère Sénessant. Alors, il faut dire frère Monsieur Sénessant maintenant. Monsieur Sénessant, oui. Ouais. Et là, il vient de s'unir dans les doux liens.
1: Oui, oui, mariage, oui. Hein. On avait un petit extrait de ça, là, extrait. Là.
0: Ça a été bien. J'étais,
1: oui, c'était bien.
0: Je les ai vus, mais je ne pouvais pas rester à la réception parce que je ne me sentais pas bien. Avec ce Philomena Moïse, nous te saluons, Patrick Moïse, Vladimir et consorts, Violette Bossard et son époux, le couple Mimos Delva, pasteur Delva. Ah, écoutez, le couple pastoral Mimos et Janelle Delva, il y a un réveil. Même quand nous autres, nous allons travailler cette fin de semaine, mais eux, je pense qu'ils ont commencé depuis dimanche ou lundi. Donc, ils se situent sur la rue de Jean Talon, sur la rue de Jean Talon, et à proximité de Saint-Michel. À proximité de Saint-Michel. Donc, c'est là que Yoye, donc, comme quoi, il a terminé dimanche même là avec nous, il a terminé. Et ça, pas dit, on pas capable, parce que il n'y a pas quelqu'un qui est chrétien. Quand on ne peut pas recevoir tout le monde, donc, chaque monde a le côté, au senti bon Dieu, le voyant. Donc, pasteur Janelle, pasteur Mimos Delva, et pasteur Delva Janelle, attendent nous. Je pense que ils ont commencé. Vendredi, il y a un seul prédicateur, vendredi, samedi, dimanche, c'est pasteur Alex Zach, hein, qui a terminé pour eux-mêmes. Nous saluons le couple Ulrich et Adeline. Nous saluons la sœur Flo Kwaku, la sœur Thérèse Panouan, nous pas kawé parce que santé un petit Jean a moché. Yves Loredan, frère Ouni Francius, anniversaire de frère Ouni. Faut pas l'oublier, n'est-ce pas, pour prier pour lui. Frère Ouni Francius, aujourd'hui même, 12 août. Samuel Desbois, Julie Vincent, Juliette Vincent, les Chumel, Axel François, Yvette, un guerrier. Sœur Yvette, regardez, pas fait bouche pour long, ni ou même, ni pasteur Pierre ou docteur Pierre, ma contre, si le docteur Kounia, ma bouteille nous, dans le réveil là. Pasteur Josette Guerrier et pasteur Loubert, Solange Guerrier, ma bouteille nous, Esther Dominique, Lunite Dominique, Michael Dominique, Men, Bianca Dominique, papa Bianca Dominique, Bianca, et puis Mia Dominique, Keden, Wesley Honora, Michael Honora, Wendley Honora, Menska Honora, Sœur Cléo Lafag, Jules Lamérové, Carlo Judy, Michel Bien-Aimé Ottawa, des gens de Paris, en fait, pas des gens de Paris encore, c'est Frère Aniel, Jean-Marie, en fait, la mère de Frère Aniel, Sœur Marianne. Nous saluons le maître Exantus, maître Titus. Bon, maître Titus, où es-tu passé? Ça fait un bobo. Nous saluons le frère, la sœur Julie Elisin. Nous saluons les pasteurs Frosner samedi, Osé samedi et le père François samedi. Et le 10, c'était l'anniversaire du pasteur docteur Frosner samedi. D'accord. Son plaisir. En fait, nous saluons maintenant les gens de Paris. C'est Evan Civil et famille, chez la Civil et famille. Yoda Civil et Famille, notamment Samuel Desmarais, Manouchka Civil et Famille, Marie-Josée Civil et Famille, Magret Civil et Famille, Gerda Civil et Famille, Sérette Villasson, Solanséon, Fosner, samedi, c'est déjà fait, c'est déjà dit. Alors, portez-vous bien, nous saluons un nouvel auditeur, une nouvelle auditrice, que le Seigneur vous bénisse. Aujourd'hui, nous allons avoir comme matière de prédication le pasteur de 3 minutes la foi, 3 minutes l'espoir. Nous allons écouter une chanson et tout de suite après, nous allons... Vous voulez dire quelque chose?
1: 3 minutes la foi, 3 minutes l'espoir.
0: Yes, oui. Voilà. Nous avons un thème. Est-ce que notre réveil par la foi, y a-t-il un thème?
1: Oui, c'est... préparez-vous pour le grand rendez-vous.
0: Préparez-vous pour le rendez-vous avec...
1: Avec Christ.
0: Mais c'est quoi ça, le rendez-vous? C'est le retour de Jésus-Christ.
1: Le retour imminent de Jésus-Christ.
0: L'enlèvement de l'Église.
1: L'enlèvement de l'Église.
0: Écoute ça, Jésus parle de l'Église.

préparez-vous pour les 3 minutes de la foi, les 3 minutes de d'espoir. Avec un pasteur Peggy, juste après.

0: arrive au poussard. Hein?
1: Veillez, veillez, veillez, veillez.
0: Vous écoutez
1: veillez,
0: veillez, Claude Bourrillon, Jésus à Poutonneur. Alors, voici la.
2: Une autre fois encore, bienvenue, frère Maxime, dans 3 minutes la foi, 3 minutes l'espoir, avec serviteur, frère, pasteur Peggy Jussafort. Je dis à nous t'aimer parler de un bon Dieu qui pas jamais en retard. Nous observons un bon Dieu omniprésent, c'est-à-dire il est tout partout en même temps. Présence lui remplit l'univers. 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Heureusement, bon Dieu nous en pas jamais en retard. Dans Somme 147, verset 15, moi-même, les psalmistes n'ont déclaré, il envoie ses ordres sur la terre et sa parole court avec rapidité. Il y a l'autre version qui dit sa parole court avec vitesse. Il y a une vitesse maximale, oui, mais bien aimé, une vitesse parfaite. C'est-à-dire plus vite que la vitesse de la lumière, que la vitesse du son. Bon Dieu, nous n'avons pas qu'en retard. Dans Jean chapitre 4, verset 42 à 52, il parle nous de l'histoire du serviteur du roi qui était un petit garçon le malade. Bah, vous confondez pas ça, ça avec un centenier romain, non? 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Li te mandé vers quelle heure comme ça? Guérison ça a été faite. Je te dis vers la 7e heure qui selon calendrier romain et qui vaut à une heure après-midi. C'est alors que réalisé que c'était dans l'heure ça Jésus t'est parlé. Il t'a fait le plus confiance toujours. Même dans la mort Lazare, Marie, Marthe, t'es inconsolable, t'as crié. Je t'ai pensé toute bagarre est finie. Mais Jésus t'est en exil, Lazare sorti dans tombeau et Lazare t'est ressuscité, Lazare t'est sorti vivant. M'vedou frère Maxime yo n'observe un bon Dieu qui pas jamais en retard, trop tard pas kabaré bon Dieu si là. D'ailleurs, il est hors du temps et de l'espace, temps pas affecté. Il est le père de l'éternité. Agis la foi et continue à espérer. Bon Dieu là pas qu'on en retard. Que bon Dieu encourage vous à parole si là.
3: Eh, Franiel,
4: oui,
3: Monsieur Cassie, et dans quelques secondes, est-ce que nous sommes capables, dis-moi, bon, mon petit commentaire, Dieu, bon Dieu, pas jamais en retard, donc il respecte l'attribut ça qui dit, il est omniprésent, il est ici, partout en même temps, hein?
5: Mm-hmm.
3: Oui, quelques secondes, Franiel.
5: Moi, c'est rassurant pour moi-même, pour me connaître que dans n'importe quelle situation que mieux, je peux compter sur mon Dieu. Mm-hmm. Puis, il sera en son temps.
3: En son temps. Toujours là.
5: Oui, tout comme dans le cas de Lazare.
3: Yeah, c'est ce qu'il a dit.
5: Mm-hmm.
3: OK.
4: toujours présent, jamais absent, même aussi dans l'exemple des trois jeunes Hébreux. Oui, si le Seigneur t'est absent un moment, nous finis, éliminés, exactement, exactement.
3: Ok, d'accord.
5: Parce que Dieu a le pouvoir de faire et de défaire.
3: Oui.
4: Le plan de l'ennemi ne réussira pas dans la vie de ses enfants.
3: Parce que le plan de Dieu est meilleur que le plan de l'ennemi.
4: C'est le plan de Dieu qui s'accomplira.
3: Amen. Okay, écoutons la deuxième rubrique maintenant.
2: 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Ou pas qu'à passer toute vie sans qu'on pas jamais la gloire, bon Dieu. Ou pas qu'à gaspiller tout le temps dans la vie ça sans qu'on pas jamais découvrir la gloire, bon Dieu. Je dis à si on fierté pour un pile monde dès que vous allez dans la lune, dès que vous voyagez dans l'espace, dès que vous visitez les plus belles villes du monde. Laissez-moi dire aux amis, après le don de Dieu qui c'est la vie éternelle en Christ, la gloire de Dieu, c'est un pi bel cadeau que on monte ka recevoir dans mes bon Dieu. Gen deux petits mots qui ban nou une idée plus claire de gloire n'a parlé. Yon mot hébreu kabod qui signifie littéralement être lourd, peser lourd. C'est-à-dire la gloire de Dieu, c'est ce qui a du poids. Chose de valeur, chose d'importance. Et yon mot grec doxa qui signifie splendeur, éclat, honneur. Monsieur qui est expert dans la parole bon Dieu, il fait connaître que le monde c'est le théâtrum gloria edei. Le monde c'est le théâtre de la gloire de Dieu. C'est-à-dire bon Dieu te crée maintenant pour partager gloire avec l'humanité. Bon Dieu voulait que moi-même avec nous expérimenter gloire dans la vie nous chaque jour. 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C'est-à-dire, notre Dieu, c'est le roi de gloire. 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Je dis à Zem.
3: C'est que vous avez fait la gloire de Dieu. Le psaume 24, n'est-ce pas? Qui pourra monter à la montagne de l'éternel.
4: C'est l'éternel.
3: C'est un escarçon, etc. Pour aller voir la gloire de Dieu, quoi. Ok? Dieu est tout sauvé, ouais. Écoute, mais il y a deux mots qui définissent la gloire de Dieu. Mais nous sommes quand même pas au troisième. Nous pas penser au troisième. Il y a cabode. Il cabode. Nous sommes à faire barrer. Il cabode. Lorsque petit dame mourir, madame n'a pas petit dame.
4: Accouchement. Exact.
3: Il cabode la gloire de Dieu. Banni.
4: Banni en Israël.
3: Ok. Oui. Maintenant, il dit c'est présent sous l'eau. C'est la gloire. Si c'est quelque chose qui est pesant, quoi. Hein? La gloire de Dieu. Ouais. Et c'est fort. Hein? Maintenant, il va être doxa. Doxa, c'est doxa. Doxa, doxologie, quoi. Hein? C'est doxa, c'est rendre gloire à Dieu, etc. Donc, bon Dieu définit comme. Cabode, il définit comme donc ça. Mais si dans le même cabode là, le troisième mot qu'il a joint, le mot qu'il a joint, qui définit la gloire de Dieu, la présence de Dieu. Hein?
4: Est-ce que la Shekinah de Dieu.
3: Exactement. Oh, dis-le.
4: La Shekinah.
3: La Shekinah, c'est la gloire de Dieu, la cabode de Dieu, c'est cette présence qui punit. C'est cette présence qui châtie.
6: Mm-hmm.
3: Quand il y a péché. Ah ouais. La cabode. La cabode de Dieu. Lorsque vous avez péché, il passe à l'action. Hein? La cabote de Dieu qui a coupé en chair. La cabote de Dieu qui a fait le même entrer dans l'UECI, ou pas qu'à sortir. Dans l'UECI, ou pas qu'à sortir pour pécher. C'est la cabote de Dieu, le Dieu de justice. Vous voyez? Donc, mais la Shekinah de Dieu, c'est la présence qui nous accompagne, où que nous soyons. Où que nous soyons, quoi que nous fassions.
5: Comme,
3: cette présence nous accompagne, la Shekinah.
5: Comme dans le psaume 23 à la fin.
3: Exact. La Shekinah. Donc, c'est ça, tout ça expliqué. La gloire de Dieu. Baronne, qui ça te passe avant qu'un bon troisième, hein? Ça te passe.
5: Moi, c'est ma prière aussi, que la prière de Moïse, Seigneur, montre-moi ta gloire.
3: Moi, ta gloire, exaucte-toi, hein?
4: Mais il y a une expression, les gens, mais dans les derniers temps, qui disent beaucoup, Alléluia, gloire.
3: Non, ça c'est une faute grave. On ne dit pas Alléluia, gloire.
4: Exactement.
3: Ou bien on dit gloire, ou bien Alléluia.
5: Mais c'est comme un pléonasme.
3: Un pléonasme.
4: Exact.
3: On va dire Alléluia, gloire. Si on nous dit Alléluia, ou on dit gloire, et puis d'assez.
4: Exactement. Exactement.
3: C'est ça. Maintenant, et je crois que c'est important, le napton de 3 minutes, la foi. Dans 3 minutes, monsieur a parlé, hein?
4: Oui.
3: Dans 3 minutes.
4: Il te donne l'essentiel.
3: Oui, nous jouons l'essentiel. Dans 3 minutes. On nous prend l'autre encore.
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0: 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C'est cassé. As-tu des inquiétudes?
4: C'était une de mes lectures ce matin.
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0: 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Mais monsieur enseigné, non, hein?
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0: Monsieur rejoint la communauté haïtienne, n'est-ce pas?
4: Mais oui.
0: Surtout ceux et celles qui vivent actuellement aux États-Unis. Hein?
4: Oui, oui.
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5: de stress.
0: 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Moi-même, dernier verset, le point.
4: Oui,
0: déchargez-vous, n'est-ce pas, sur lui, de tous vos soucis.
5: Exact.
0: Lui-même
4: prendra soin de
0: prendra
4: vous.
0: Soin de vous.
4: Mais c'est dans ces situations d'inquiétude qu'on peut expérimenter le Seigneur.
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0: de Dieu.
4: La puissance de Dieu.
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4: Parce que l'inquiétude, le résultat de l'inquiétude, c'est la folie.
0: Dieu n'abandonnera jamais.
4: C'est la folie.
0: Il n'abandonnera jamais ses enfants.
4: Mm-hmm.
0: Alors, voilà, parce que je voulais nous tendre 4 rubriques. Voici la dernière.
2: 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C'est peut-être une leçon que le ciel a pensé ou. C'est peut-être son examen qui va passer. Mais dans 3 minutes la foi, 3 minutes l'espoir, nous invitons à agir la foi et puis qu'il y ait l'espoir. 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
0: Je comprends ça. Et ce cas c'est, as-tu déjà interprété le silence de Dieu comme une absence hein?
4: Non, pas comme une absence, et. Mais plutôt quand le Seigneur ne répond pas, on se demande le pourquoi.
0: Yes,
4: le pourquoi,
0: la même question avec le frère Daniel.
4: Et Donc, il y a certaines situations, Dieu répond très rapidement.
0: Oui, oui.
4: Et d'autres, il fait silence et...
0: il met la question en pause.
4: Pause, ici. Mais ça peut amener aussi confusion pour nous.
0: Mais Dieu sait pourquoi il le fait. Savez-vous que même le silence de Dieu est une réponse?
4: Oui.
0: Même le silence de Dieu est interprété comme son absence, c'est une réponse? Hum?
5: C'est pas évident.
0: C'est pas évident, mais c'est normal. C'est
4: oui,
0: réel.
4: C'est une réponse, ouais, mais oui, frère Aniel a raison, ce n'est pas évident.
0: Ouais,
4: parce que...
0: C'est incompréhensible sur le plan humain.
4: Oui.
0: C'est compréhensible. Mais sur le plan spirituel, n'est-ce pas, c'est faisable. C'est normal que le silence passe. Frère, il se dit là, quand Dieu se fait, et quand Dieu se tait, c'est qu'il est en train de nous enseigner une leçon, de nous faire passer un examen. C'est très important. Quand on fait examen, ou pas, professeur, pas vrai? Ou qu'a échoué examen. Ou qu'a reprendre examen.
5: Parce que humainement, les noms faciles dans son monde, ça a l'air de l'ignorance.
0: Ah oui, oui. C'est humainement.
5: Humainement.
0: Mais malheureusement, le plan de Dieu n'est pas le nôtre. La stratégie de Dieu n'est pas la nôtre. Écoutez.
4: Ou peut-être.
0: Israël a passé 400 ans, n'est-ce pas, dans l'esclavage. Qui a dit que Dieu ne les a pas entendus pendant ces 400 ans? Non. Dieu a pris note. Hein. Et avec Moïse, il dit, j'ai entendu les cris de mon peuple en Égypte.
5: Des fois, dans ce bon
0: et maintenant, Dieu a son temps. Dieu agit toujours pas hors de son temps. Il agit toujours en son temps.
5: Mais pour entendre que dans ce bon Dieu, des fois, on pense à faire silence, mais c'est travail, c'est travail pour.
0: Tu travailles dans... Oui, exactement. C'est... Moi-même, je vous dis, le silence de Dieu... Peut être interprété comme ses stratégies.
5: Oui.
0: C'est différentes stratégies.
4: Ou bien si Dieu nous a déjà parlé sur un sujet, puis il ne veut pas revenir, et là il fait silence.
5: On va battre quand les bons qui bon.
0: Bon qui bon. Voilà. Merci, hein. Merci.
4: C'est intéressant. Oui.
0: Merci. Donc, je trouve que ces rubriques, n'est-ce pas, sont tout à fait à propos. Hein? Pour nous, les Haïtiens, pour nous qui connaissons des moments difficiles dans notre vie, les rubriques 3 fois, 3 minutes de la foi, 3 minutes d'espérance, d'espoir, nous trouvons que ce sont très à propos. Hein?
5: Nous avons le privilège de faire un petit retour là-dessus.
0: Ouais.
5: Et c'est très...
0: Exactement.
5: Édifiant.
0: C'est très édifiant. Alors, s'il y a

enthousiaste en même temps. Alors, ça fait nous plaisir. À mettre Titus, n'importe qui, si nous sommes capables de rentrer, pour nous capables de faire un petit grain de sel par nous. Et comment nous sommes capables de sentir que nous avons cherché une vérité.

0: peut-être il est en voyage. Priez plus fort. Mais le Dieu de l'univers, le Dieu souverain, le Dieu que nous servions, il va jamais occuper pour nous.
1: Maranatha, Christ revient bientôt.
0: Ouais, il va jamais occuper pour nous.

0: Faniel. D'accord. Merci.
1: Alors, continue en situation. Partie civile. C'est cassé. Non, mais c'était très bref. Ma gouti. Retour de. Yeah. Alors, imaginez. Oh. OK. Imaginez. Pasteur civil, que Castille fait saut de feu en bagaille. Désagréable, je sais pas, désobéissance. 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Ou très déçu de Castille, ils font un bagaille. 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
2: 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Premièrement, soit qu'il me laisse m'aller par mon orgueil, qu'il me dit non, ne me parle pas de cette personne-là.
1: Oui.
2: Elle me dégoûte.
1: Ça, c'est la première façon.
2: C'est la première façon. Hein? Deuxième façon.
0: Ok, wow, ok. Donc, je vais tourner avec la question. Hein?
1: Oui.
0: Il y a deux façons capable de répondre à la question hein, que vous posez maintenant.
1: Oui.
0: Si Cassie fait mon bagage pour lui demander pour me faire tel bagage pour lui-même, soit que je me laisse aller par mon orgueil, je n'ai pas aucun intérêt avec ça. Cette personne-là, je ne veux plus entendre d'elle, ne me parle plus d'elle, elle me dégoûte. Et puis, that's it, et puis c'est fini.
1: That's it.
0: Ça, c'est mon orgueil. Mon orgueil, mon ego, notre ego nous joue, n'est-ce pas, des mauvais tours.
1: Humainement.
0: Humainement.
1: Oui.
0: Voilà. Et deuxièmement, je pense que c'est un moyen que Dieu a choisi pour que je me mette en ordre avec lui et aussi en accord avec ma sœur. Parce qu'il dit quelque part, l'air au péché, pas quitter le soleil couché. Sous péché. C'est-à-dire, à chaque fois qu'on fait un bagage, ou même qu'on n'a pas de capacité pour revenir là-dessus, parce que la provision qui fait pour demander pardon, mais là où le monde paraît, c'est même avec David, n'est-ce pas, qui a tué, et puis David ne voulait peut-être pas entendre raison, et puis Nathan est allé vers lui, et puis David parlait pour même tuer le monde ça qui fait ça. Et Nathan fait le connaître que c'est lui-même. Et il s'est repenti. Parce que son moyen pour moi, acheter, son moyen pour demander pardon à ce Castille, son moyen pour me capable d'accepter ça que Dieu est capable d'aller en harmonie, en accord avec ce Castille.
1: OK, alors c'est tout mis en situation, mais okay. Bravo. Merci pour le partage. Est-ce que vous nous connaissez que des fois, nous faisons même pareil ça avec bon Dieu. 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Peut-être que bon Dieu a besoin de pareil de moi. Puis, nous connaissons un dicton qui dit c'est le temps.
3: Qui fait la chanson.
1: Humainement, le choix des mots, la façon de demander quelque chose aussi, moi, j'ai dit tout ça, même pas du, n'inquiète pas, comme tu dis, fais barre

0: nous songeons que bon Dieu dit dans le verset, il dit ça. Là, nous pouvons prier pour nous parfumer tête nous, bagaille, rentrer dans la chambre nous, pour nous prier, pas venir nous présenter devant n'importe comment. Il dit même Daniel, tu es en position de prière. 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Josia, nous. Pièce, mon papa, mettait à genoux, encore, surtout le dimanche matin, très rarement. Parce que celui-là, pli dans le pantalon, ma défaite, me fait que je pourrais être là, dans le railleur, la salle. Il dit Daniel se tournait vers Jérusalem, des fenêtres ouvertes vers le côté de la ville sainte. Et ceci, il le faisait trois fois par jour. Ça, c'est une habitude que Messie prend. Le plus possible, prier trois fois par jour, parce que c'est civil. C'est que c'est.
1: Bon, moi, ça que je me disais, il y a un monde qui, je dis, hein, qui t'a trouvé que Radis soit trop beau, trop belle, pour le mettre à genoux. Ça, c'est un monde qui est très condescendant. C'est un monde, vous connaissez, mon créole là. Créole là, tellement gros, nègre.
0: Les grecs.
1: Vous avez dit, c'est un monde qui est fréquent.
0: Oui.
1: Vous comprenez? Parce que, imaginez-vous, le signe du chrétien, c'est l'humilité. Nous descendons devant bon Dieu parce que nous avons belle gâteau, ma machine le cherche, etc. Nous avons belle gâteau, nous avec lui parce que nous songe mal nos mariages. C'était l'enfant du pasteur qui se mariait. Et puis moi-même, j'étais là. Et puis il y a d'autres pasteurs. Pasteur, il n'y a pas qu'être pasteur là. Et puis le fin béni, pour le béni bagla, quelque chose comme ça. Pasteur a demandé à ce que couple mette à genoux pour prier pour lui. Dame Marie a dit non, il ne peut pas mettre à genoux.
0: Parce que?
1: Devant tout le monde, il dit non, ami, quoi, il dit non, il ne peut pas mettre à genoux.
2: Mais c'est pas.
1: Moi-même, moi j'étais devant, mais il était fait tout pasteur venir pour prier. Je me suis dit, il faut que moi, c'était intègre, en fait, là, vous comprenez? Comme imaginez, mon fidèle l'église marié, pour me mettre à genoux pour nous faire une prière spéciale pour vous, et pour camper dans le micro pour dire non. Écoute là.
0: Ça t'a un sujet de débat. Qui aime ta prière? Qui aime ta prière?
1: Moi-même, le maillard est bloqué, mon cher.
0: Oui.
1: Non, le maillard est bloqué, je vais le passer fini pour vous. Le mariage est bloqué.
0: Ou bien l'opre.
1: Son insoumission qui est liée.
0: L'opre pour répondre.
2: Mais ça, on peut dire que c'est un cas familial, pasteur, non?
1: Bon, je vais arriver là.
0: OK. Alors, tout ça, frère.
1: Il y a deux façons capables de l'amour. Il y a l'amour complaisant. C'est essayer de faire plaisir à quelqu'un, quelle que soit la situation liée, pour acheter bonne grâce. On appelle ça l'amour complaisant. Mais il y a aussi l'amour condescendant. L'amour condescendant, et c'est quand tout le monde l'a bas ou mais l'a humilié.
0: Ouais.
1: L'a bas ou mais l'a humilié. C'est très condescendant. On va dire ça comme dit. Donc, de ça, c'est.
0: Alors,
1: oui.
0: Quand t'aimes tes blés, arriver avec.
1: Cassé allait dire quelque chose.
0: Oui.
2: Mais c'est un manque de respect, un manque de crainte.
0: Sur le mariage.
1: Ouais.
0: OK.
2: Mais dans le mariage qui fait illusion, c'est un manque de respect. D'ailleurs, c'est une autorité parentale, c'est une autorité ecclésiastique.
1: Autorité donc, pastorale.
2: Autorité pastorale, yes. Tout ça. Donc, il y a une bénédiction aussi qui vient d'être ratée ici.
0: Oui, tout à fait.
2: Tu comprends?
1: Et c'est vrai, je suis d'accord. À 100%.
0: Même
1: à 100%.
0: Dans les profondeurs du mariage,
1: même si la date est chirée, on peut acheter une robe, mais on ne peut pas acheter une grâce, on ne peut pas acheter une bénédiction.
2: C'est même pas une robe. C'est même pas. La question ici n'est même pas la robe, c'est. C'est envers la personne.
0: Manque de respect.
2: Oui, désobéissance.
1: Exact. J'ai fait Maya, un pasteur aux États-Unis qui a fait 25 ans. 25 ans, Maya d'argent. Et puis c'est moi qui étais officiant. Et puis me dit dame, comme ça, est-ce que tu veux renouveler ton amour envers le pasteur, envers votre mari pour 25 ans encore? Il dit, ça se peut. Dis non, comment ça se fait?

0: possiblement appuyer le pasteur, moi-même d'accord. Le pasteur a répondu, pasteur civil. Mais pasteur, c'est son ancien lieu qu'on a fait. Il dit, tu vas reformuler, tu vas poser la question, pas reformuler la question, tu vas poser à nouveau la même question à ma femme et qu'elle réponde correctement. Oh. Oui ou non. Elle me pose des questions, certainement.
1: Voilà.
0: Elle n'a jamais dit oui. Elle n'a jamais dit oui. Et pasteur a dit, en fait, pas dit n'a jamais. Elle n'a pas dit oui.
1: Mais certainement, puis, c'est aussi pasteur, fort que
0: pas,
1: oui.
0: Non, non, certainement pas plus fort que oui, parce que il y a un principe. Il y a un principe,
1: pas plus fort.
0: C'est oui et non. Ce principe, c'est qu'on s'allie, c'est oui et non. Maintenant, pasteur a dit, pasteur civil, pas de problème, on arrête le mariage.
1: Oh.
0: Puis c'est tout. Ah ouais, ouais.
1: Est-ce que ça a été arrêté?
0: Parce qu'il faut une réponse. Il faut une réponse catégorique.
1: Et finalement?
2: Mais dame, pasteur, certainement. Elle dame, a répondu certainement.
0: Certainement pas oui.
2: Okay.
0: Attention, certainement pas oui. Attention, certainement pas oui. Attention. Non, Maya n'a pas gagné un bagage, évidemment. Bye, ça. C'est oui et non. Et puis c'est
2: oui
0: tout.
2: Oui ou non.
0: Ah oui, oui ou non.
2: Yeah.
0: Et finalement, dame l'a dit oui. Mais son oui forcé.
1: Oui.
0: C'était un oui forcé. Puisque mon bâtiment est force pour me dire qu'il y a un mariage là. Et l'église lui s'est accolté. Et c'était loué une place même. Mais elle a fait, mais après, elle me dit, monsieur, son compromis est fait. Son compromis est fait parce que ta femme n'a pas dit oui de son cœur. Mais vous connaissez, ça n'a pas arrêté, vous voyez, après quelques temps, je me suis fait 30 ans, mariage a volé.
1: Parlons de reformulation. Yeah. C'était notre sujet ce matin.
0: Mm-hmm.
1: Moi, nous t'ai parlé d'un rubrique. Il y a quelque temps, sur des fois, la baie, bon Dieu, l'ordre. Et c'est ça, femme, t'es fait mise en situation.
0: Mm-hmm.
1: Et ta dame, t'es dit, nous, c'est le temps qui fait la chanson.
0: Mm-hmm.
1: Nous trouvons que souvent, nous utilisons bon Dieu tant qu'on marionnette, tant qu'on timoun.
0: Mm-hmm.
1: Au moins 90% du prier m'attendait. Et les mêmes attendent, c'est l'ordre d'un passé, mon Dieu, tant qu'on dit monde qui était avec nous. Et puis, des fois, ça fait moi réfléchir pour me dire, est-ce que pas grand moyen pour nous reformuler, demande-nous, prier-nous. Et c'est pour ça que je me venir avec quelques exemples. Quelques exemples. Nous dit que bon Dieu est au ciel, il fait tout ce qu'il veut, nous te dit Taléa. C'est Dieu qui tient le gros bout du bâton. Bon, ben, quelques exemples, côté de ta revoir, formulation. Ma prière, bon Dieu, puis, ma dit, alors, ma présumé, pasteur, c'est fini, ouais, m'a gagné temps. Ok, m'a dit direct. M'a dit, bon Dieu, bonne force. Pour n'importe quelle raison, bonne force. Est-ce que pas t'as mieux pour nous dire, au lieu que me dit bam, ou me balion rod, Seigneur, j'ai besoin de la force.
0: Mais ça, c'est en français, Wabdil.
1: Non, en français, Wabdil.
0: C'est en français, Wabdil, mais dis en créole. Pour me dire, si j'ai besoin de la force, bon, moi, en créole.
1: Seigneur, me sens. En
0: français, c'est belle table, là.
1: Seigneur, me sens pas capable encore, moi, j'ai besoin de force.
0: Non, non, mais bon créole, là, c'est bonne force.
1: Bon,
0: créole là, j'ai besoin de la force, c'est une bonne force.
1: Peut-être non, un exemple pour comprendre.
0: Bonne force.
2: C'est le temps. Daniel, vous avez dit encore, c'est le temps qui fait la chanson. Exactement, c'est qui.
1: Je vais prendre plusieurs exemples pour comprendre.
0: Mm-hmm.
1: Okay? Mais, moi, je veux que nous comprenions, oublier la langue. Mais c'est la reformulation. Et ma petite, ça me dit en français. Seigneur, j'ai besoin de la force. La force est en toi. Et c'est toi qui l'adore. C'est la reformulation.
0: Mais c'est une question linguistique. Hein?
1: Oui, mais...
0: C'est un problème linguistique qui posait là.
1: Moi, ça m'aime pour nous réagir après.
0: OK, m'abdi, vas-y.
1: Moi, j'ai trois, quatre exemples, m'aime pour nous réagir après. Moi, je vais en notre côté malade. Guéris-moi, Seigneur. Guéris-t-elle. Guéris pasteur civil. Guéris Agnel. Pas oublier, mise en situation comme tu es prêt à voler. Font des obéissances, des fois, bon Dieu, attend le bagage dans même avant pour guérir puis sort au côté touche au tout bouquet m'a demandé pour guérir sans pas connaître sans pas grand confession qui fait mais refumage on t'a dit si c'est moi même qui a demandé la bon Dieu je veux être guéri Seigneur tu es Jéhovah Rapha tu es le médecin par excellence si me koto c'est parce que me connons qu'à guérir c'est pas guéri des dents là-dedans guérir bonne force me connais des fois mon yo malade de l'hôpital dans les salons dit bon Dieu à l'hôpital là Seigneur cassé à l'hôpital là qui bon bon Dieu est est-ce que pas ta mieux pour t'a dit plutôt Seigneur je sais que tu es omniprésent. Tu es ici avec moi, mais tu es aussi à l'hôpital. Pas balade. Tu es aussi à l'hôpital. Nous élevons devant toi. Nous intercédons pour la sœur et telle, pour le frère et telle. À l'hôpital là, guéril. Wow! Moi, il y a un monde qui vient demander mon bagage. Qu'on ça, oublie ça. Non, ton là.
0: Bon Dieu, pas vous-même. Bon Dieu, pas vous-même. Hein. Bon Dieu, comprends-nous. Quel soit Jean, nous intervenu.
1: Moi, ton dernier exemple.
0: Ok, da, vas-y.
1: Moi, ton dernier exemple.
0: Mm-hmm.
1: Ok? Même, bon Dieu, bon monde qui te dit, bon Dieu, si tu le veux, tu peux me rendre pur.
0: On les pourrait.
1: Oui. Mm-hmm. Et tu vois, avec tout ton révérence, si tu le veux, libère, bon Dieu, tout privilège, tout droit pour guérir ou pas. Et, ma bonne exemple.
0: Ah, allez vite. Hein.
1: Oui, moi, t'es arrivé pour me dire, ça, c'est moi qui t'ai prié. Puis, moi, t'avais dit, Seigneur, me lever, fais-me passer une bonne journée. Fais-me passer une bonne journée. Tandis que moi, t'es arrivé, je dois dire, bon Dieu, d'abord, merci pour la journée d'aujourd'hui. Au lieu pour demander le ballon, fais-moi passer. Moi, je dois dire remercier, merci pour la journée. Parce que c'est cette journée-là que tu as agréée. Je remercie. Et combien il est plus agréable pour me dire, bon Dieu, merci, que m'a passé l'ordre, fais-moi passer la journée en bien.
0: Fanel, je comprends ça qu'on dit. Hein?
1: Et je le multiplie.
0: Je dis à nous car nous n'avons pas au diapason dans le sujet, parce que ce n'est pas parce que mon li fait j'ai des prières qui fait que c'est li pas la passé bon Dieu l'ordre. Son technique d'approche. Nous, chaque nous avons une approche, ou même ou son intellectuel. Ou son intellectuel, ou une façon capable de formuler une demande avec le monde. Et chaque monde n'a pas la même capacité de formulation.
1: Donc de formation, parce que...
0: Non, écoutez bien. Écoutez. Nous n'avons pas la même capacité. C'est une question de conception, comment qu'on ouelle, comment qu'on fait. Chaque monde doit avoir chaque monde qu'on approche, et approche par même gens. Mais ce n'est pas parce que c'est me dit, bon Dieu, bonne force, son l'autre qui me passe. Oui, créole là, il fait nous... Et des fois, nous avons dit que ça nous dérespecte même, le créole là. Mais ce n'est pas vraiment passé, bon Dieu, l'autre. Ça dépend de qui ça qui va vivre là, de comment que on exprimer ou devant bon Dieu qui nous comprend même pas des soupirs inexprimables nous dans la Bible côté l'a dit serviteur a dit guéris-moi Seigneur c'est donc guéris-moi Seigneur sauve-moi Seigneur voyez donc il a pas aller dans toute formulation ou aller hein, mais ou même vous devez aller dedans c'est pas parce que vous passez l'ordre ni ou même au pissage passé yo mais c'est une question d'approche qu'elle est et moi-même ça Dieu nous comprend. Bon Dieu connaît par l'autre qui a passé. Tout dépend de ça qui a tenaillé nous. Tout dépend de ça qui nous a vivre là. Nous n'avons pas de moyens pour nous exprimer nous, Jean Kouabdil là. Mais son seul mot qui nous a dit. Son seul mot, comme l'autre a dit seulement un mot. Son seul mot capable de dire. Veux-tu être guéri? Je n'ai personne. On va passer sous côté. Ça dépend de ça qui nous vivre là. Comprenez? Moi-même, ça me trouve qui bizarre, notre prière, ça y est, quand on dit au passé l'autre là, c'est lorsque bon Dieu fait un bagage qui parle dans le sens de mon. Et puis mon campé, sous les zones, dit, je ne pas prendre, mais bon Dieu, je ne pas prendre, je ne pas accepter. Mais c'est là qu'il y a un problème. m'a pas accepté, m'a pas prendre comme ça. M'a gen moun l'église mais qui a fait prière, quand mon t'a dit m'a pas prendre, m'a pas accepté. M'a dit mais qui ça nous y est pour nous bon Dieu font bail pour nous pas accepter. On m'était obligé de reprendre au même côté à tout. Dit ça se dit pas. Bon Dieu souverain l'agir, il font bagarre, nous pas gen droit. Gen moun qui chante un chant, on chante un chant, il dit m'a pas prendre comme ça. M'a pas comme ça. Mon Christian, m'pas prendre, m'pas accepter, m'pas d'accord. OK, voilà, m'pas d'accord. Bon Dieu, font bagarre ou pas d'accord, mais qui sont pas d'accord. Là, ça son manque de respect. Là pour moi c'est monter sur l'autre terrain qu'on va supposer.
2: Et il y a quelque chose aussi à voir, c'est que le langage que la personne utilise, c'est comme cela aussi il va que cette personne-là va s'exprimer. Mm-hmm. Si la personne a un langage, comme on dit, rock, mm-hmm. ou bien un peu bousculant, la personne va s'y prendre de cette manière-là. Mm-hmm. Et ce n'est pas...
1: Tu dis que c'est une question d'éducation, c'est ça?
0: D'éducation.
2: Le langage utilisé, parce que ce n'est pas tout le monde qui va nécessairement soigner leur langage. Donc, la personne est habituée à s'exprimer de cette manière, elle y va de cette manière. Donc, ça ne vient même pas dans sa tête ou dans sa conscience qu'elle s'exprime mal ou passe un ordre. Exactement.
0: Au son intellectuel, l'école, il y a été fait stylistique, hein? Ça, me paraît là et puis me dit, Kasti, voudrais-tu me donner un bain à l'intérieur? Voudrais-tu me donner un bain à l'intérieur? Maintenant, si Kasti a un niveau, la comprendre moins, et puis Kasti doit arrêter la garde, et puis Agnel parle de dire, Kasti, bon petit goût de l'eau. Parce que donner un bain à l'intérieur à quelqu'un, c'est ballon vers de l'eau. En one?
1: Bayam de l'Isano?
0: Oh oui, c'est stylistique. Hein. Voudrais-tu me donner la commodité de langage? Est-ce que tu as fait chita la carte ou pas la voix? Ou même, on n'a pas une grande parole de dire, est-ce que tu as pas la voix cassée? Donc voilà, c'est des approches, hein. Des techniques d'approche, vous voyez? Des techniques d'approche, vous voyez?
1: Moi, je vais quitter l'auto de vous.
2: Oui, parce que.
1: Moi, je vais quitter l'auto d'exprimer nous.
2: Parce que
1: oui, vas-y.
2: En français, quand tu dis guéris-moi, ou c'est on nous a montré c'est un ordre qu'on passe, mais ça dépend de l'intérieur de la personne, parce qu'on ne sait pas qu'est-ce qui se passe à l'intérieur.
1: Ok, mais je fais la rubrique, je peux parler aussi.
2: Exactement.
0: Il va pas parler, non,
1: papa. Non, oui.
0: Il va pas parler.
1: Moi qui t'ai parlé, pas.
0: Yeah, on va dire, et où te mettre là?
1: Oui.
0: Et où te mettre là? On va dire, nous parler.
1: Nous n'avons pas remarqué qu'il y a un peu de prière qui ne répond. Parce que moi en contradiction avec mon Dieu, moi prier, il ne pas répond. Puis nous-mêmes, nous ne pas connaître. Premièrement, nous ne pas demander. Est-ce que mon confession m'a doué fait? Nous pas demander est-ce que mon bagaille qui obstacle que prier ça pas tu sais? Que ben nous tout moi me que
0: Non, ma écoute parce oui. que il y a ce qu'on appelle les approches de la prière, comment prier?
1: Oui.
0: Comment prier? Donc puisqu'on vient avec mon bagaille on fait direct, nous répondons comme ça. Mais sinon, comment prier? Quelles sont les prières, n'est-ce pas? Comment peut-on, comment nous pouvons nous adresser au Seigneur par la prière? Ça, c'est autre chose, parce que la Bible même dit, nous avons prié ou pas répondre, parce que nous avons demandé mal. Mm-hmm. Vous comprenez? Donc, comment demander bien? Qui j'en demander bien? Ça, c'est autre chose, là. Parce que nous venons directement...
1: Souvent,
0: on va dans la formule prière. Formule, maintenant, c'est dans la formule prière qui est venue.
2: Pas dans le comment.
0: Souvent, nous pas dans le comment.
1: Souvent, moi, ouais. Déjà connais.
0: Hein?
1: C'est pas tout le temps que je connais. Pour qui ça a prié, je n'ai pas exaucé. Puis, ou même dans le problème, non? Ou qui pitié pour moi? Je t'ai compris humainement. C'est pour, normal pour dire, bon Dieu, guéris. D'ailleurs, quand l'autre bagage que moi, mon père dit, si c'est ta volonté.
0: Oui, c'est. Bon, c'est une question, comme tu as dit, c'est une question d'éducation spirituelle, de formation spirituelle.
2: Formation.
0: Parce que faut aussi taper au former mon yo, mm-hmm. comment vous devez prier.
2: Comment parler à Dieu.
0: Comment parler à Dieu. Bah, Dieu, c'est pour un petit temps, on va passer l'ordre ou bien un petit temps, on va passer l'ordre.
1: Et condition, prérequis pour me délivrer, c'est un bagage peut-être que bon Dieu m'a demandé de faire et ne pas le faire. C'est nos missions de vous que je ne veux pas aller.
0: Oui, ça c'est personnel à vous-même.
1: Oui, c'est personnel à vous-même. Même.
0: Avec bon Dieu, mais moi je ne pas contre ça moi-même.
1: Mais, qui j'aime capable de priver ce bon Dieu pour me dire, délivrer à Niel. Ok, bal tel bagaille.
0: Non, même qui pas connaît, écoutez bien. Si vous venez nous faire une demande de prière, parce que civil, priez pour ces deux zines, priez pour X personnes dans la famille. Moi, je suis pour devoir comme intercesseur pour me prier. Même quand prier, prier pas jamais exaucé. Vous comprenez? Parce que mon nom de prière, il n'y a pas de problème avec bon Dieu. Vous comprenez ça, M. Dola? Mais l'autre, ou même, on ne doit pas même connaître si mon
1: dégât. Vous priez pour moi, c'est si.
0: Vous comprenez?
1: Si. Ça, c'est la volonté chose. De Dieu.
0: Ça, c'est autre chose. Maintenant, c'est qu'on est, l'on prie de façon générale. Vous comprenez ça, M. Dola? Ou par contre, qui est-ce qui a une affaire avec bon Dieu, qui n'a pas une affaire avec bon Dieu? Moi, je me base personnellement. Donc, mon nom fait aussi, tu as dit, comment prier? Parce qu'il dit, des fois, nous prier pour satisfaire juste besoin, non. Vous comprenez? C'est comme si on a demandé bon Dieu de répondre à l'attente, non. Mais nous-mêmes, nous ne parlons pas pour nous répondre à l'attente, bon Dieu, tout.
1: Et puis, des fois,
0: nous... Il y a des gens, j'aime à dire, il y a des gens qui aiment la main de Dieu, mais qui n'aiment pas le cœur de Dieu. On ne juste mettre bon Dieu au besoin. Avec des gens qui sont maîtres d'âme. C'est maîtres d'âme où bon Dieu vient prendre, mais on ne peut pas servir bon Dieu comme il faut.
1: Et puis, des fois, nous ne prenons pas temps pour nous-mêmes dire, bon Dieu, merci pour ça, le ballon déjà. Puis nous entrer seuls, nous conclure seulement dans nous. Alors, c'est une petite sensibilisation.
0: Moi, ouais. Le ballon. En tout cas, moi-même, ça qui m'a demandé,
1: oui.
0: Je vais te le demander, et parce que nous avons fait de façon concise. Font une rubrique sur la prière. Ah ouais, on me dit en public. Hein. Font une rubrique sur la prière du début à la fin. Qu'est-ce que la prière? Et quels sont les éléments d'une bonne prière? Et quels sont les éléments, n'est-ce pas, d'une prière qui ne sera pas entendue? Donc, madame, qu'on fait, surtout avec le Notre Père, pas le Notre Père, mais le Pater Noster, là, enfin, c'est encore le Notre Père, comment prier? Christ dit, Notre Père, c'est ça, comment nous aussi, ok? Le Pater Noster. Donc, on va bien tout élément, yo.
1: Le modèle de prière.
0: Maintenant, on dit le modèle de prière, qu'on dit, mais voici comment prier. Madame, on fait rubrique là, sous la prière même. Définition de la prière jusqu'à ce qu'on arrive dans la bénédiction de la prière. Et pas dans la bénédiction de la prière, non. La, parce que dans la prière, là, qui est la doxologie.
1: Ouais.
0: Doxologie, c'est le même qui ferme toute prière dans le nom de Jésus. Vous voyez?
1: Dans la culture, nous faisons. Il y a toutes sortes de prières.
0: Ouais.
1: Mais nous-mêmes, nous plus faisons des requêtes de prière.
0: Oui, oui. Mais ça, ça,
1: il est important, pasteur civil.
0: Ah oui, mais requêtes, c'est parti. Là. Et ça m'a dit.
1: Alors,
0: requête là, je pense que c'est requête là, c'est quatrième. Je pense que requête là, c'est quatrième ou cinquième élément dans une prière.
1: Et
0: parce que gagner confession, gagner un paquet de bagages, n'est-ce pas?
1: Absorption de gaz.
0: Gagner adoration, et tout le bagage, ça y est, dans une prière.
1: Oui.
0: Je pense que requête là, on dit, soit quatrième ou cinquième élément. Donc c'est ça.
2: Ça dépend des fois, non. Comment dire, les gens commencent à prier à tête en bas. Vous comprenez?
0: Oui, oui.
2: Ils rentrent direct.
0: Ça dépend de son livre là-dedans.
2: Vous comprenez?
1: Pasteur civil, pour me finir, combien de fois l'homme vient demander un bagage? C'est tout le monde. Vous dites, l'homme demande de venir comme il faut, ma baoule. Bon, je n'ai pas différent de nous.
0: Eh bien, oui, mais c'est ça que la foi dans la prière.
1: Bon, je n'ai pas différent de nous.
0: La foi dans la prière. Ah bon Dieu qu'on nous laisse nous qu'on a demandé bon Dieu bagay. En plus le monde pas comprendre pas que vous priez bon Dieu pas attendez. Les cas choisis pas répondre à une prière j'en voulais mais attendez toute prière.
1: Même les dans Bible avec des gunjem les dit ah c'est comme ça pas prier avec les ouais prier m'a détourné mon regard.
0: Ah ben c'est ça que me dit et parce qu'il attendait c'est parce qu'il attendait s'il pas attendait pas t'as dit ça. Ben c'est pas son juge qui est lié. C'est comme un player qui vient devant lui. Il tendait, mais...
1: Je n'écouterai pas vos prières.
0: Non, il choisit L'elle dit, j'écouterai pas vos prières, j'exauce pas vos prières. Et pas pendel, pas tendel. Mais il a dit, j'écouterai pas votre prière, mon pape exauce elle.
2: Esaïe,
0: mon pape exauce elle parce que j'en fais là ou fais le mal. C'est parce qu'elle tendait, oh. Ça fait le capable de dire ça. Attention, hein. Oui, c'est pas parce que mon Dieu pas tendait prière, elle tendait prière. Non. Mais il choisit.
1: Bon Dieu, non.
0: Ah, non, non. Il choisit de ne pas vous exaucer. Et puis, that's it. Vous voyez?
2: Je lisais aujourd'hui, ce soir, et hier soir plutôt, dans Esaïe 1er 15, oui. Quand vous étendez vos mains, je détourne de vous mes yeux. Mm-hmm. Quand vous multipliez les prières, je n'écoute pas. Mm-hmm. Vos mains sont pleines de sang.
0: Exactement.
2: Il y a une raison. Donc c'est venu comment?
0: Il bat une raison.
2: Pour laquelle?
0: Il a entendu David.
2: Pour laquelle la
0: prière. Il a compris David. David a prié pour qu'il puisse construire le temple de Dieu. Mais Dieu n'a pas donné réponse à la prière de David parce que David a versé trop de sang. Mm. Mais pas parce qu'il pas attendait. Parce que si nous prenons le texte là, textuellement, Jean-Lia n'a perdu vérité dans le texte là.
2: Exactement.
0: N'a perdu vérité dans le texte là. Parce que là, pour un texte, formant un texte là bien. Formant un texte là bien pour que ça. Et pas parce qu'elle dit, j'écoutais pas vos prières pour dire que ça, une prière, bon Dieu. Bon Dieu, écoutez toute prière.
1: Non, ça
0: quel que soit.
2: Exaucé,
0: quel que soit le monde qui prie, bon Dieu, tant de prières, yo. Mais il choisit pour ne pas aller dans le sens qu'on a pour ne pas
1: bénir prier. Bon Dieu connaît.
0: Ah, mais oui. Non, ah, mais c'est ça qu'il me dit. Donc, texte, ça, c'est un texte pour nous capables de faire attention. Donc, parce que nous prenons. Ah, oui. Fanyel, ma bonne punition, parce qu'on prend tout le temps dans la net là. Et Famanod, entrez tout de suite. Ma vie, c'est un chant là pour capable entrer dans la prière.
1: Méritez pas, ça, c'est bien.
0: Yeah, yeah.

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Je ne sais pas pourquoi mon agent ne se parle là. Et puis, envahi avec un problème. Et qui n'est pas qu'à même prier. Qui n'est pas qu'à adorer. Qui n'est pas qu'à chanter, bon Dieu. Et des fois, comme Franiel se dit, nous fait des formulations.

0: Ordi, comme Jérémy. Mais c'est jusqu'à pouvoir venir rendre compte qu'on va pas souvenir. Ça dépend des soirs traversés. Même Mindo, que bon Dieu console la justice pour nous. Il console de grâce et de bénédiction. Donc, nous allons faire confiance à la prière. Nous allons attendre ce casse qui va le prier. Et puis, pendant ce temps, Seigneur, fais soleil là, fais soleil. Bon, je vais parler, même si avec le frère Adieu Soudia. C'est fais soleil ici sous les vœux moi non. Ouais, ya. Yeah. Oui, oui. C'est fais soleil ici sous les vœux pour moi non. Alors, ouais.
1: Ya, yeah, pasteur est un bon apprenant.

0: matin que tu as créé. Seigneur, nous t'aimons, car tu nous aimas le premier. Nous t'aimons parce que tu as donné ta vie pour nous. Nous t'aimons parce que tu as pardonné nos nombreux péchés. Nous t'aimons parce que tu nous as donné le salut en ton Fils Jésus-Christ. Seigneur, nous voici devant toi, ô Père. Nous te disons merci pour les innombrables bénédictions. Merci pour la santé, pour la protection. Merci pour la vie. Merci pour le souffle de la vie, la respiration, l'être, le mouvement. Seigneur, nous voulons te dire un grand merci pour les pages tournées, ô notre Dieu, pour le frère Ronnie, qui en ce mercredi 12 août, Seigneur, tu lui donnes encore la vie. Comment ne pas te remercier, ô Père? Nous te demandons, Seigneur, de l'entourer de tes bras d'amour, de prendre soin de lui, de ses enfants, ô notre Dieu. Accorde-lui, Seigneur, un cadeau spécial en ce jour d'anniversaire. Car c'est toi qui sondes les cœurs, tu sondes les reins. Nous te disons merci également pour Pasteur Franciner. Oui, ô notre Dieu, dont tu as tourné une page dans sa vie. Nous te demandons de le bénir, Seigneur, de répondre à ses besoins, ô notre Dieu. Bénis-les et l'inquiétude, la peur, car cela ne vient pas de toi, ô notre Dieu. Bénis tes serviteurs, bénis tes servantes, ô mon Dieu. Nous avons besoin de toi, mon Dieu. Nous avons besoin de toi, ô Père. Cher Sauveur, tu connais les nombreuses requêtes. Il y en a qui attendent un papier de ta part. Un papier légal, Seigneur, sur la terre où il se trouve. Il y en a qui attendent un papier, un permis de travail. Sauveur fidèle, fais grâce. Il y en a qui attendent une guérison. Il y en a qui attendent un mariage. Il y en a qui attendent, Seigneur, que tu puisses résoudre un dossier de tribunal. Seigneur, quelle que soit la requête ce matin, nous savons que tu es le Dieu qui écoute la prière. Seigneur, tu es le Dieu également qui fait provision. Tu fais provision pour nous, ô Père, car tu connais les projets que tu as formés sur nous, projets de paix et non de malheur. Te demandons, ô Père, dans ton amour, dans ta grâce infinie, dans ta bonté, Seigneur, dans ta bonté immense, de visiter notre sœur Philomena, la sœur Thérèse de Gazon et la sœur Irma d'Elva, ô notre Dieu, la sœur Carole Métellus, la sœur Paulette, le frère Lucien Odiger, le frère Sénésome. Nous te disons merci, ô notre Dieu, pour la célébration qu'il y a eu, Seigneur, en fin de semaine. Que tu puisses cheminer avec lui, ô notre Dieu. Que tu puisses cheminer, Seigneur, avec ce couple, au nom de Jésus. Seigneur, nous t'élevons nos jeunes, que tu puisses faire chemin avec eux. Seigneur, nous réclamons la guérison, guérison totale et entière pour Pasteur Civil, ô notre Dieu. Nous te disons merci pour le frère Aniel, ô notre Dieu. Merci d'être que tu prends soin de lui, cher Sauveur. Merci pour Pasteur Peggy, que ta bonne main soit sur lui cette fin de semaine. Pasteur, allez-y, ô notre Dieu. Nous te demandons de te servir puissamment de ces hommes, cher Sauveur, pour qu'ils puissent parler sous la dictée de ton Saint-Esprit. Seigneur, nous te rendons toute la gloire quand nous reconnaissons, Seigneur, et en dehors de toi, il n'y a rien qui peut se faire. En dehors de toi, nous ne pouvons pas avancer. En dehors de toi, Seigneur, nous ne pouvons rien faire. Cher Sauveur, guéris-nous, sauve-nous, lave-nous, purifie-nous de tout péché, de toute iniquité. Seigneur, que nos prières te soient agréables, que tu prennes plaisir en nous, ô mon Dieu, et préserve-nous de la tentation du mal, ô notre Dieu. Guéris nos enfants, guéris nos jeunes femmes, nos jeunes hommes, Seigneur. Guéris, Seigneur Dieu, alléluia, nos personnes âgées. Cher Seigneur, il y en a qui attendent une réponse de ta part et qui ne peuvent pas avancer sans cette réponse. Nous te demandons, Seigneur, de faire grâce. Tu sauves le peuple qui s'humilie et tu abaisses les regards hautains. Seigneur, nous voulons nous humilier devant ta face bénie et au temps convenable, tu nous élèveras. Reçois la gloire, reçois la louange, reçois l'adoration. Seigneur, c'est là notre prière devant toi, dans le nom précieux de Jésus, lui qui vit, qui règne au siècle des siècles. Amen. Amen.
1: Amen. Donc, avant de terminer, de clore l'émission, je voudrais quand même envoyer, n'est-ce pas, des propos laudatifs à Aniel. Je vois que Aniel ressemble à Apollos. À Apollos. Vous savez, il y a toujours quelque chose entre Apollos et Paul. Paul est un élément direct dans sa défense là. Mais Apollos, c'est quelqu'un, n'est-ce pas, qui sait quand même de passer l'éponge. Ça, c'est Apollos. Apollos, c'était le monsieur de formulation. La formulé. Aniel, c'est comme ça que Brent, c'est un érudit, il est un, c'est un intellectuel. Ligue en pile formulation, moi, l'Apollos du temps actuel. Frère Aniel, permettez que me dise Mbaouli. L'Apollos du temps actuel, c'est qui cap cherche une façon pour capable faire nous plus qu'on est comme nous capable approcher nos bons côtés. Bon Dieu, bravo à Aniel pour nous capable essayer surveiller comportement nous, langage nous, oui, etc. Par les saccages nous, des mauvais trucs.
0: La façon mandé, de nous approcher de
1: façon
0: Dieu.
1: Mandé, ou qu'à jeûner immédiatement, parents, mais de façon mandé tout, ou qu'à jeûner, oui. Mais ça garde un petit temps.
2: Amen, amen.
1: D'accord.
2: Amen.
1: Donc, moi, c'est Aniel, c'est comme ça. C'est monsieur de formulation. Donc, nous vraiment apprécier ça, frère Aniel. Mm-hmm. Comme vous croyez, tout à l'heure, nous avons parlé de stylistique. Mm-hmm. Par exemple, par exemple, j'ai envie de me voir sur l'empire de Morphée. Par exemple, c'était Mbarachita encore là. Comme dit ça, j'ai envie de me voir. J'ai hâte de me voir sur l'empire de Morphée. Mm-hmm. Ça veut dire que être dans mon lit. Mm-hmm. Ouais, être dans mon lit. Donc,
0: et c'est comme aussi utiliser le mot adorer.
1: Yeah.
0: J'adore quelqu'un, mais on ne dit pas ça.
1: On dit apprécier quelqu'un. Okay. Hein? On ne dit pas adorer quelqu'un.
0: Adore. Ce mot-là est exclusif à Dieu.
1: C'est Dieu.
2: Mm-hmm. On a eu cette discussion dimanche.
1: D'accord. En tout cas, merci. C'est un plaisir à l'enlèguer, à l'arriver. Et ça fait nos plaisirs. Donc, on nous dit bon Dieu, merci.
2: Même ça, tu me t'as arrêté encore.
1: Ah oui, c'est vrai. C'est vrai. C'est vrai. C'est tout le temps dont nous disposons pour l'émission. Nous vous donnons rendez-vous la semaine prochaine. Sauf que, on vous attend vendredi, samedi,
2: dimanche
1: 13.
0: 49.
1: Oui, c'est notre tic avec Réveillon, Pasteur Peggy et Pasteur. Allez-y. Amen. Frère Daniel, il ne faut pas oublier.
2: Au revoir.
1: Au revoir.

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